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7: Bon début de journée, nous sommes jeudi le 9 juillet, présentement 6h30, 23 degrés sur Valleyfield. Très humide quand même ce matin, malgré que c'est seulement 23. On prévoit des orages, de la pluie durant la journée, alors peut-être que ça explique. Aujourd'hui, ben, ce soir, première soirée spectacle officielle des régates de Valleyfield. On va en parler durant l'émission, évidemment. Manquez pas ça. En musique, à l'instant, on s'offre Benson Boone, Sorry I'm Here for Someone Else, à Max 103, la radio de chez nous.

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7h51, je vous parle de météo. Prévision pour aujourd'hui, nuageux, 40% de possibilité d'averse cet après-midi. Risque d'orage également avec 29, humidex 37. Ce soir et cette nuit, nuageux, 40% de possibilité d'averse avec un risque d'orage tôt ce soir, minimum 17. Demain, vendredi, première journée des courses de régate de Valleyfield. On a seulement un 30% de possibilité d'averse, ça s'annonce bien. Je pense qu'on va s'en sortir, c'est qu'il annonce tellement chaud avec 28, humidex 34, je crois que c'est pour ça là, qu'on prévoit un peu de pluie, un petit risque d'orage. Mais somme toute, très belle journée demain. Et le week-end s'annonce tout aussi beau. On est chanceux du soleil samedi et dimanche avec 27 samedi et 29 dimanche. Donc, des belles journées qui s'en viennent. Puis pour ce soir, ben hein, au pire, pour le spectacle de Matt Lang, on s'amènera des bottes de pluie et un petit manteau. Mais ça, c'est pas super. 40%, là, c'est rien, c'est rien. Ça va passer à côté, comme on dit. Dans les prochaines minutes, justement, on va l'écouter Matt Lang avec She Stole My Truck. Manquez pas ça. Pour l'instant, Joseph Poirier nous offre Montréal à Max 103.

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1: Bonjour Madame, Monsieur, ici Yannick Michaud et voici vos informations Gravité Média sur le nouveau Max 103. Mis en vente l'an dernier, le site de l'usine de pneus Goodyear de Salaberry de Valleyfield a été acquis par l'homme d'affaires Luc Poirier au coût de 29,5 millions de dollars. La transaction conclue la semaine dernière avec la multinationale américaine marque une étape importante dans l'histoire industrielle de la ville. Elle a été annoncée officiellement lors d'un point de presse tenu mercredi devant l'usine du boulevard Monseigneur Langlois. L'homme d'affaires bien connu pour sa participation à l'émission Dans l'œil du dragon parle d'une acquisition intéressante en termes de superficie. Il parle d'un investissement à long terme qui pourrait se développer en deux ou trois phases. Le site représente une superficie totale de 6,7 millions de pieds carrés, alors que les bâtiments occupent un peu plus d'un million de pieds carrés. Il confirme du même coup que le centre de mélange, qui occupe une superficie de quelque 400 000 pieds carrés sur le site, demeurera en opération le plus longtemps possible, il l'espère, sous forme de location à long terme. Sinon, le site pourrait accueillir autant du commercial, de l'industriel ou du résidentiel. Salaberry de Valleyfield devra entraîner un parc de chaque quartier dans une immersion culturelle inspirée d'une région du monde dans le cadre de sa programmation culturelle estivale. Une prestation musicale sur le coup de 19 heures suivie de la projection d'un film permettront d'une certaine façon aux citoyens de découvrir le monde. Ces soirées de quartier auront lieu les mercredis et débuteront à 17 heures avec diverses animations, jeux gonflables et maquillage. La première avait lieu hier et se poursuit les 15, 22 et 29 juillet, ainsi que les 5, 12 et 19 août. Le museau et les découvertes littéraires Biblioclub collaborent aux soirées, tout comme le Joker Pub Ludique qui animera un quiz animé à compter de 18 heures chaque mercredi. La programmation complète se trouve dans l'article en ligne du Journal Saint-François. Voilà ce qui complète. Pour plus de détails, consultez le www.journalsaintfrançois.com.

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je vais avoir la chance de le présenter sur la scène du Festival de la Grillade de Saint-Zotique. Fred's, qui était là avec Extraordinaire, et ce festival-là s'annonce vraiment extraordinaire. Le 15 août, c'est la date où Fred's va se produire avec les trois accords également. C'est la grosse tête d'affiche du Festival de la Grillade. Et les jours précédents, ben, il y a tout aussi des beaux et gros spectacles. Le 13 août, c'est un ajout qu'on fait cette année, le jeudi, avec Tony La Sauce. Oh oui! Je pense que ça va être cool. En direct de la plage Saint-Zotique, Tony La Sauce, si vous le connaissez pas, tapez ça dans YouTube. Je pense que vous allez rire et avoir bien du plaisir. Dan Dinoy également qui va être là le 13 août. Le lendemain, au Festival de la Grillade, le 14 août, Sarah Dufour, William Cloutier, Raphaël Roy et Mia Tiner. Donc, une belle soirée également qui s'annonce. Et le 15 août, comme je vous disais, c'est Fred's et les trois accords. Puis moi, j'ai le goût de vous le dire, mais je peux juste vous dire qu'il va y avoir une surprise le 15 août, un invité spécial, mais je peux pas vous dire qui. J'aimerais ça vous dire qui va se produire sur la scène avec Fred's et les trois accords, mais je peux pas. Ça avait l'air que dans mon contrat, ils m'ont dit de ne pas en parler, mais soyez-y, achetez vos billets directement sur le site web, la billetterie de la ville de Saint-Zotique. Manquez pas ça, ça va être vraiment une belle programmation, évidemment, avec les compétitions de grillade. Ça va sentir bon, il va y avoir de la bonne musique, on va avoir énormément de plaisir ensemble, donc du 13 au 15 août prochain. Dans les prochaines minutes, Pete Fortier, petit gars d'ici qui s'en vient en musique. J'ai Five Seconds of Summer, Laurence Saint-Martin et pour l'instant, Olivier Dion à Max 103. On a 24 degrés.

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Triste nouvelle qu'on a appris tôt ce matin. Il y a à peu près 2 heures, là, l'équipe de Bonnie Tyler sur ses réseaux sociaux a annoncé le décès de Bonnie Tyler. Ça a été assez rapide. Là. Elle avait une maladie qu'elle était. Elle avait été dans le coma là, il y a quelques semaines, quelques jours, et tout semblait s'être, tout semblait être beau, mais finalement, bon, on n'a pas plus d'informations finalement sur ce qui s'est passé. On sait qu'elle était traitée pour une maladie, laquelle je sais pas trop, mais triste nouvelle, grande perte pour le monde culturel, pour le monde de la musique. Elle nous a offert plusieurs grands succès, Bonnie Tyler. Toujours des tunes puissantes, une voix puissante. Vous l'avez entendu dans l'extrait que je viens de vous tourner. Total Eclipse of the Heart. Donc, très triste nouvelle. Plusieurs messages déjà là, sur les réseaux sociaux. C'est la famille qui dit qu'il y aura plus de détails là, un peu plus tard, mais qu'on demande là, pour l'intimité, évidemment, présentement. Donc, je crois qu'on va en entendre parler beaucoup aujourd'hui et dans les prochains jours. Mais Bonnie Tyler, très triste, elle avait annoncé quand même des nouvelles chansons, sa nouvelle tune Only Love qui était sortie en mars dernier. Donc, c'est vraiment rapide. Là. Tout ça s'est fait rapidement. Et récemment, il y avait David Guetta qui avait repris une des tunes de Bonnie Tyler. Puis j'avais vraiment, vraiment aimé ça tout de suite. Je trouvais ça bon. C'est rare que j'aime les reprises de chansons, tu sais, quand on ajoute un DJ à ça, mais je pense que David Guetta a beaucoup de respect pour Bonnie Tyler. Tyler, il l'avait fait de belle façon. Je l'avais ajouté rapidement là, à la programmation ici pour faire bouger les gens. Je vous fais écouter, c'est une reprise, un remix, disons, de sa chanson « Together ».

de Bonnie Tyler. Alors, triste nouvelle, décès de cette légende Bonnie Tyler. On l'écoute à l'instant avec un, ben je crois que c'est son plus gros succès, Total Eclipse of the Heart. On s'offre ça en sa mémoire à Max 103.

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0: Aujourd'hui, dans le cadre des Mardis en musique, on se prépare tranquillement au premier Mardi en musique de la saison avec le groupe CCR Reborn et on reçoit Sid Bédard. Bon matin.
1: Hey, bonjour Roxane et aux auditeurs et auditrices.
0: Comment ça va?
1: Oui, en pleine forme, puis toi aussi?
0: Ben oui, en pleine forme, surtout très, très prête à vous voir en spectacle au Mardi en musique. Parle-nous premièrement des débuts là, de votre groupe Hommage à CCR.
1: Ça a commencé, le guitariste puis moi, on jouait dans un groupe, puis on interprétait du CCR. Puis on s'apercevait que, bon, ça marchait bien. Mettons que ce registre de voix-là me cadrait bien. Fait que j'ai eu l'idée de partir... J'ai eu l'idée de partir le groupe de Creedence. Puis de fil en aiguille, le groupe s'est mis à marcher. Puis là, ben, je veux dire, on est rendu. Puis c'était comme 8-9 ans. C'est comme une version 2.0 du groupe original. Parce que c'est sûr que, tu sais, la musique a beaucoup évolué depuis les années 60. Mais l'ambiance est très, comment je peux dire ça, nostalgique. Très, c'est le soul. On représente bien... l'esprit de cette musique-là des années 70 par les tones de guitare, par aussi l'essence là, de ce qu'on dégage sur la scène. On est comme dans un spectacle des années 60-70.
0: Puis à part le fait que ta voix fit bien avec CCR, c'est quoi qui vous a attiré le plus de ce groupe-là pour en faire un hommage?
1: Ben le nombre de hits qu'ils ont, parce que malgré leur carrière qui est assez courte, ils ont beaucoup de succès, qui ont joué à radio. Moi, c'est sûr, c'est pas de mon époque, c'est l'époque de mon père. Mais j'ai grandi avec cette musique-là à la radio quand j'étais kid. Puis je m'aperçois, écoute, sérieux, là, ça fait longtemps là, que je fais de la musique. Là. C'est le meilleur public.
0: Ouais, hein?
1: Les gens ils apprécient vraiment, vraiment la musique des années 60-70. C'est un cadeau qu'on a à chaque spectacle qu'on fait là. On a beaucoup de témoignages, les gens, ça leur rappelle plein de souvenirs. Puis, en tout cas, il y a des grands moments nostalgiques, là.
0: Ah, c'est
1: ça. L'ambiance festive est vraiment extraordinaire, là, avec ces tunes-là, parce que c'est très positif. Hein, c'est très festif.
0: Complètement.
1: En fait, c'est une musique intemporelle.
0: Oui, t'as raison. Mm. On me dit aussi que vous avez réalisé un projet de musique original au cours des dernières années. Peux-tu m'en parler un petit peu?
1: Oui, ben, on a eu, en fait, pendant plus de 10 ans, un groupe francophone qui s'appelle Jellyfish. Puis on a tourné même en Europe, là. On a 3 albums avec ce projet-là. Puis le dernier projet s'appelle Flying Jones depuis, 2015. Mm-hmm. Puis on a 3 albums aussi avec Flying Jones. Ça tourne un peu partout, à radio dans le Canada, mais c'est en anglais, là. Puis on a joué un peu à Chaume. Les Canadiens ont pris la chanson quand il y a des buts qui se corrèlent, il y avait des extraits de nos tunes, parce que ça déménage, là. Ouais. c'est du hard rock. C'est un peu plus rock que CCR, mais le dernier album, je dirais qu'il est aussi festif, là. Il y a beaucoup de chansons acoustiques, puis c'est des tunes de party.
0: Ben oui, mais vous êtes des gens d'expérience, là. Je parle avec toi, qui est le leader du groupe, mais parle-nous un peu de la gang qui t'accompagne.
1: Oui, il y a Jeff Arsenault à la guitare, il y a Yves Côté à la batterie, puis il y a le bassiste Sylvain Bertrand, puis qui joue avec Grégory Charles, Danny Bédard. Le drummer, lui, c'est un ami d'enfance. On s'est connus à l'âge de 4 ans.
0: Ah oui.
1: On a grandi dans le carré de sable, puis on a appris à jouer de la musique en bande. Puis le guitariste, ben, ça fait 25 ans, 26 ans même qu'on joue ensemble. Fait que tu sais, on est des vieux routiers, là. T'as l'habitude de jouer ensemble.
0: Eh ben,
1: il y a une belle chimie. Il y a un bel esprit de, comment je peux dire ça, de famille aussi. Ça paraît qu'on s'aime beaucoup, là, sur ce page-là.
0: À quoi on s'attend du spectacle au Mardi en musique?
1: Ben, un spectacle, comme je disais, 2.0. Mm-hmm. Hein, de la musique de CCR 2.0 est très, très festif. Fait que les gens, ils vont vraiment s'amuser, ils vont s'entendre nous autres taper des mains, danser. Vraiment, ça déménage.
0: Génial. Ben, ça va être un rendez-vous au Mardi en musique. C'est un spectacle gratuit pour tout le monde. Vous pouvez venir au Parc Delpha Sauvé. Le spectacle, c'est à la Rotonde. Et sinon, en terminant, Sid, à part les Mardis en musique, là, votre été, ça ressemble à quoi?
1: L'été, c'est surtout des festivals. Comme là, on arrive la fête des guitares en Gaspésie. Mmh. On joue avec Marimé et les Pornflakes. Sinon, on arrive du Capitole. Ça fait 2 mois. 3. Là, on va faire la grosse scène à l'amphithéâtre que Cogeco le 3-Rivières, le 3 septembre. On a joué au Palace à Grande Bay. Enfin, on fait les grosses salles. Ouais. L'été, c'est plus des festivals. C'est vrai qu'on fait des campings ici l'été. Puis ça ressemble pas mal à ça, mais on est pas mal dans les salles. On se promène partout. Nouveau-Brunswick, le Québec, évidemment. Puis, de temps en temps, on va en Ontario.
0: Wow! Ben, je vous souhaite un bon spectacle au Mardi en musique, mais aussi une bonne continuité dans votre carrière. C'est vraiment intéressant de vous entendre puis de savoir que vous êtes une gang qui se connaît quand même quelques-uns là, depuis plusieurs années. C'est vraiment cool à voir. Donc, le spectacle CCR Reborn, c'est au Mardi en musique à Salaberry de Valleyfield. Merci, Sid, d'avoir pris le temps de nous parler.
1: Ben, merci, Roxane, pour la belle entrevue, franchement.
0: Merci, bonne journée.
1: Oui, bah.

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5: Bon jeudi matin, le 9 juillet. J'espère que vous allez bien. 8h01, 21 déjà avec l'humidex, qui est très, très humidex aujourd'hui.
6: Ah, mais ça.
5: 28 présentement déjà ce matin. Bon matin, Yann.
6: Bon matin, Alexandre. Ça va bien?
5: Ça va bien, toi?
6: Ouais, papa, oui.
5: Good, good. Jeudi des régates.
6: Hey, hein?
5: Moi, il y a une couple d'années, c'était...

0: C'est le début du party.
1: Ah, c'est ça.
0: Là, c'est le début d'une grosse fin de semaine pour tout le monde. Ouais. Déjà, là, au camping des régates, je sais pas si t'as vu, il y a déjà des roulottes. Ouais, là, ça se sent fort.
1: Ouais, exactement. Puis les chapiteaux sont montés sur les terrains privés de ce côté-ci, sur la rive. Là, les bateaux arrivent aujourd'hui dans le parc Sauvé. On va aller voir ça cet après-midi. Il y a quelques capsules qu'on va enregistrer, quelques capsules qu'on va préparer. Et nous, toute la fin de semaine, on va être là pour cette heure-ci. Mm-hmm. On va commencer l'émission du matin pour les régateurs qui vont être sur place.
0: Ouais.
1: On va être là pour
0: vont réserver leur siège.
1: Oui, exactement, c'est ça. Exact.
0: On va être là avec vous, manquez pas ça. À l'instant, on s'informe sur ce qui se passe ici dans la région. Retire l'attention ce matin.
1: Très grosse nouvelle économique. Mise en vente l'an dernier, le site de l'usine de pneus Goodyear de Salaberry de Valleyfield a enfin été acquis et par l'homme d'affaires Luc Poirier au coût de 29,5 millions de dollars. La transaction conclue la semaine dernière avec la multinationale américaine marque une étape importante dans l'histoire industrielle de la ville. Elle a été annoncée officiellement lors d'un point de presse tenu hier devant l'usine du boulevard Monseigneur Langlois. L'homme d'affaires bien connu pour sa participation à l'émission Dans l'œil du Dragon parle d'une acquisition intéressante en termes de superficie. Il parle d'un investissement à long terme qui pourrait se développer en deux ou trois phases. Le site représente une superficie totale de 6,7 millions de pieds carrés, alors que les bâtiments occupent un peu plus d'un million de pieds carrés. Il confirme du même coup que le centre de mélange, qui occupe une superficie de quelques 400 000 pieds carrés sur le site, demeurera en opération le plus longtemps possible, il l'espère, sous forme de location à long terme. Sinon, le site pourra accueillir autant du commercial, de l'industriel ou du résidentiel.
0: Ensuite, dans la programmation estivale.
1: Oui, Salaberry de Valleyfield va entraîner un parc de chaque quartier dans une immersion culturelle inspirée d'une région du monde dans le cadre de sa programmation culturelle estivale. Une prestation musicale sur le coup de 19h, suivie de la projection d'un film, permettront d'une certaine façon aux citoyens de voyager et de découvrir le monde. Ces soirées de quartier auront lieu les mercredis et débuteront à 17h avec diverses animations, jeux gonflables et maquillage. La première avait lieu hier et elle se poursuit les 15, 22, 29 juillet ainsi que les 5, 12 et 19 août. Le museau et les découvertes littéraires Biblioclub collaborent aux soirées, tout comme le Joker Pub Ludique qui animera un quiz animé à compter de 18h chaque mercredi. La programmation complète se trouve sur l'article en ligne du Journal Saint-François.
0: Merci beaucoup, Yannick. Pour plus d'infos, on visite le www.journalsaintfrançois.ca. 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
0: Plutôt nuageux aujourd'hui. 40% de possibilité d'averse cet après-midi. Risque d'orage maximum 29, humidex 37. Toujours nuageux ce soir et la nuit prochaine. 40% de possibilité d'averse avec 17. Demain, vendredi, alternance soleil-nuage. Un minuscule 30% de possibilité d'averse en après-midi avec 28.
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0: C'est le grillardin du dimanche pré-régate, Yann. Et ce matin, ben, le nom de ta recette me fait quand même beaucoup rire.
1: Hein, c'est ça, c'est du poulet ouli ouli du grillardin. C'est le cousin hawaïen du barbecue québécois. En fait, le ouli ouli, c'est un classique d'Hawaï. Ouli signifie tourner. On tournait constamment le poulet. Tu sais, on dit ici, là, tu déposes ton poulet, tu lui donnes un petit quart de tour après une minute, après ça, tu le vires, puis tu y touches plus. Mais à Hawaï, la tradition, c'était de le tourner constamment sur le grill.
0: C'est un méchant job, pareil.
1: C'est, ouais, ben, c'est ça exactement. Il faut toujours que tu sois au-dessus de ton barbecue. C'est sucré, c'est salé, c'est fumé. C'est pratiquement né pour accompagner un pina colada.
0: Ah, ben là, Yann, tu tombes dans mes cordes.
1: Ben, c'est ça. De ce temps-ci, je suis pas mal pina colada. D'ailleurs, je vais vous donner une petite recette rapide là, pour pina colada. Mais pour le poulet ouli ouli, vous prenez 8 autres cuisses de poulet désossées, sel, poivre, tout simplement. Vous prenez pour la marinade. Et là, c'est bien important. Mm-hmm. C'est ça l'essentiel de la recette. C'est 3/4 de tasse de jus d'ananas, 1/4 de tasse de sauce soya, 1/4 de tasse de cassonade, 2 cuillères à soupe de ketchup, 2 cuillères à soupe de vinaigre de riz ou de vinaigre de cidre, 2 gousses d'ail hachées, 1 cuillère à soupe de gingembre frais râpé, 1 cuillère à thé d'huile de sésame. Faites mariner votre poulet pendant 4 heures ou idéalement toute la nuit. Là, tu sais, plus ça marine, mieux c'est.
0: Oui.
1: Mais pas en dépassant là, le nombre de jours. Là, mais toute une nuit, c'est parfait. Donc, la cuisson sur le barbecue ou sur le camado, évidemment, qui va faire en sorte là, de conserver sa chaleur et de fumer en même temps. Vous mettez ça à 350 degrés Fahrenheit. Vous commencez en cuisson indirect pendant une vingtaine de minutes et vous déplacez ensuite sur la braise pour caraméliser d'environ 2 à 3 minutes par côté. Si vous voulez faire vraiment à la hawaïenne, ben virez-le constamment, mais calculez à peu près 2 à 3 minutes, parce qu'il faut qu'à l'intérieur du poulet, ça soit à 74 degrés Celsius ou 165 Fahrenheit. Vous, puis en fin de cuisson, là, pour que ça caramélise comme il faut, ben la marinade que vous avez conservée, vous la faites bouillir sur le barbecue. Et là, quand elle bouille, vous êtes sûr qu'il n'y a plus, de bactéries à l'intérieur. Et là, vous badigeonnez durant les dernières minutes. Et vous pouvez servir ça avec soit du riz ou des patates ou ce que vous voulez. Mais il y a aussi une salsa d'ananas grillée.
0: Ah ben oui,
1: parce
0: c'est ça.
1: Parce que vous faites griller des ananas. Et ça, c'est pas compliqué, là. Des ananas grillés, vous les coupez en dés. Un demi poivron rouge, un demi jalapeño, si vous en avez, qui pousse à la maison, c'est idéal. Un quart d'un oignon rouge. Vous avez aussi, de la coriandre fraîche, jus de lime, sel et quelques tours de poivre. Donc, c'est formidable pour accompagner votre poulet. Et pina colada, ben c'est encore moins compliqué. Là. 2 onces de rhum blanc de la distillerie Trois Lacs. Mm-hmm. 1 once de rhum brun de la distillerie Trois Lacs. 2 onces de crème de coco. 3 onces de jus d'ananas. Une bonne tasse de glace. Vous passez ça au shaker et dégustez.
0: Ou dans ta machine à slush.
1: Ben exactement. C'est encore mieux là, si vous avez une slushie à la maison. Le pina colada sera agréable avec votre poulet ouli ouli.
0: Yann, c'est tellement mon genre de recette. Hein? Ben j'ai faim, oui, t'as raison.
1: Fait que dans la journée, en fin de semaine, vous mangez des grillades et le soir, poulet ouli ouli que vous aurez fait mariner. Vous arrivez à la maison,
0: très
1: ça prend
0: idée.
1: Quelques minutes à peine. Alors, bon appétit.
0: Merci Yann pour cette belle recette-là. J'apprécie toujours ces moments. Puis le pina colada, ça aussi, ça donne
1: ça
0: le goût.
1: Tente,
0: ah, ça nous tente. Ben c'est un petit jus, tu sais, ce matin.
1: Ben oui, exactement.
0: Dans les prochaines minutes, on est en mode country dans Tatoun ou Matoun. D'ici là, 21 Pilots avec Ride à Max 103. 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
1: On est en mode country, Yann, ouais. Aujourd'hui, puisque ce soir, ça part. Les régates de Valleyfield, première soirée spectacle officielle, et c'est la soirée country avec deux groupes très intéressants. Toi, tu vas parler de la première partie.
2: Oui, exactement.
1: Moi, de la deuxième partie, on est tout mêlés ce matin. Mais moi, je vous parle d'un gars qu'on aime beaucoup, qu'on a vu souvent en spectacle. C'est Matt Lang qui va fouler la scène Distillerie Trois Lacs ce soir. Et j'avais envie de vous proposer une toune qu'on écoute moins, qu'on entend moins à la radio pour peut-être vous la faire découvrir. Alors, c'est tiré de son album More, sorti en 2020. Voici Matt Lang avec Turner On.

0: Matt Lang, hein? On l'aime tellement. Hey. Et on va le voir ce soir en spectacle au parc d'Alpha Sauvé.
1: Effectivement, et en première partie, tu l'as dit, hein, ils seront en spectacle ce soir au Régate alors que ça amorce le deuxième week-end de cette édition 2026. Évidemment, le premier week-end de course, on a bien hâte à demain matin, mais entre-temps, ce soir, vous aurez l'occasion de voir ce groupe québécois que j'apprécie énormément et qui sont souvent dans le coin, ils vont souvent dans les microbrasseries, dont chez Barabas, et là, je parle de microbrasseries et j'ai soif, mais ce soir, on prendra une bière en les regardant. Voici Deluxe Rodeo Band avec Genuine.

0: 2026,
1: s'il y a encore des gens qui disent, moi, ouais, moi, le country québécois, là, hey,
2: avec ton, ça.
1: Les deux extraits qu'on vient de vous faire tourner, et ça, c'est, ce n'est qu'un échantillon de tout ce qui se fait au Québec en matière de country. C'est bon ce qu'on fait au Québec. Et Deluxe Rodeo Band fait partie de ces groupes en émergence, de ces artistes en émergence. Matt Lang, évidemment, c'est un incontournable. Alors, on aura une grosse soirée, mais en attendant, ben, c'est à vous de voter en ce jeudi 9 juillet.
2: 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Dans les prochaines minutes, dernier pilote qui vient nous rejoindre pour cette semaine, c'est Ghislain Marcoux qui va être au micro dans une dizaine de minutes. En musique, Mumford & Sons, Hozier, Rubber Band, Man, et pour l'instant, classe moyenne avec Au fond des bois à Max 103.

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1: Donc là, le décompte est officiellement commencé avant le coup de canon des régates de Valleyfield. Ce matin, Yann, on a un dernier pilote qui est avec nous en onde dans le studio. Il fait un grand retour dans le monde des hydroplanes. Ghislain Marcoux, bon matin.
2: Bon matin à vous.
3: Bon matin, Ghislain, ça va bien?
2: Ça va très bien.
3: Oui, fébrile un peu?
2: Fébrile, oui. Très excité, je dirais. Ça fait quand même 7 ans qu'on n'a pas compétitionné. Donc, oui, effectivement, on espère que tout va bien aller.
1: Ben pour les gens qui connaissent pas ton parcours, nous, évidemment, on gravite dans le monde des régates. Moi, depuis que, littéralement, que je suis née dans le temps des régates. Fait que je pense que je les entendais, puis j'avais un mois ou deux mois. Ghislain, parle-nous de cette pause-là. Pourquoi avoir choisi de prendre une pause?
2: Ben, en fait, la pause est venue suite à mon accident en 2018 à Saint-Félicien, où j'ai eu un grave accident. Et puis, en 2019, suite à ça, j'avais conduit l'embarcation H350 pour Mike Grindle. Et puis, ben j'avais fait un envolé avec son embarcation. À partir de là, ben ma conjointe était un petit peu nerveuse, elle suivait plus. Et puis, ben il faut se rappeler qu'en 2019, à Brockville, justement, suite à mon envolé, Mathieu a un accident, Mathieu Daou, qui en est décédé. Alors, à ce moment-là, moi, j'ai décidé d'arrêter. Hein.
3: De prendre une pause. Mais là, tu as continué à regarder ça de loin. Puis là, tu attendais le hockey. Finalement, l'an dernier, tu as eu le hockey et de ta conjointe et d'un partenaire d'affaires. Puis là, on vous a dit, hey, on achète un bateau puis on le refait.
2: Ouais, c'est exactement ça. Ouais. En fait, ça me prenait 2 approbations.
3: Exactement, c'est ça.
2: La principale qui était ma conjointe. Puis le deuxième, mais effectivement, en Grand Prix, il faut comprendre que le côté moteur mécanique, c'est une spécialité. C'est un art. Et puis, peu de monde peut contrôler, on va dire ça, le côté moteur de ces embarcations-là. Et puis, ça me prenait justement un partenaire comme Daniel. Puis Daniel, ben il a déjà été avec moi dans les années 2012, 13, 14 avec le GP101 groupe ABS. Donc, pour moi, ça me prenait Daniel pour revenir. C'était ma condition numéro 2. Et puis, écoutez, quand j'ai contacté Daniel, ça n'a pas pris 5 minutes que c'était réglé.
3: Là. Ah ouais, il va l'acheter le bateau. Tu en parles, Ghislain, tu dis, il faut connaître ça. Ça prend une belle équipe derrière ça. Et tu nous parlais, avant d'entrer en onde, de ton équipe, qui est formidable. Là. Actuellement, là, ils sont presque 24 heures sur 24 sur le bateau pour le préparer pour en fin de semaine à Valleyfield.
2: C'est complètement fou. Écoutez, ces gars-là, là, c'est des passionnés.
3: Oui, hein?
2: Ils font ça de leur vie, puis sans eux autres, rien de tout ça n'est possible. Ouais. Ça travaille depuis cet hiver. On a commencé tout le programme, je dirais, plus fort à partir de janvier, mais même avant ça, les pièces moteurs t'as déjà commencé à être commandées. Mais les gars, là, ça travaille, je vous dirais, là, depuis plus qu'un mois, là, ça travaille, c'est 7 jours par semaine, les samedis et les dimanches. J'ai des gars qui finissent à 9h le soir. J'ai des gars comme M. Blanchette qui rentre à 2h du matin.
3: Hey, hein?
2: Termine souvent à 6h à l'heure du souper. C'est incroyable.
3: Ah oui, hein? Donc, tu vas être prêt pour en fin de semaine. C'est quoi de courir à Valleyfield, de revenir à Valleyfield devant les partisans? Puis on en parlait aussi, c'est tellement gros, Valleyfield, c'est la mecque des courses d'hydroplane. Vous avez même des figurines Lego pour le côté marketing les pilotes de Grand Prix. C'est gros à Valleyfield. Qu'est-ce que ça te fait? Est-ce que ça fait des papillons de plus ou tu te dis, ben regarde, on embarque dans l'eau puis on donne ce qu'on peut?
2: Non, c'est sûr que ça donne des papillons de plus.
3: Ouais,
2: faut pas s'en cacher. Le Valleyfield, moi, je suis natif d'ici. On est quand même connu dans la région. On veut bien performer, on veut plaire à tout le monde. On veut bien figurer, évidemment. Mais oui, quand on sait qu'il y a plusieurs personnes dans les astrales qui nous regardent, qui nous supportent, ben on veut, ça donne, je dirais pas une pression supplémentaire, mais ça va nous exciter davantage.
3: Exactement. Et là, c'est une grosse année en Grand Prix. 11 concurrents, c'est quand même, là, puis je disais, ben ça va être le fun de la finale s'il fait beau, parce que là, ça fait 2 ans qu'on n'a pas de finale. Tu dis, hey, en fin de semaine, il annonce beau. Puis, faut se rendre en finale parce que ça va être une belle grosse finale. Là.
2: Effectivement, on est 11 embarcations. Dans la finale, je crois qu'on va être sûrement environ 5 ou 6 embarcations.
1: Wow.
2: Donc, il faut quand même bien performer. Et là, pour nous, c'est une première. C'est notre première course de la saison. Donc, on va voir, on va se croiser les doigts, mais les gars ont travaillé tellement fort.
1: Ouais.
2: J'aimerais tellement ça pour eux.
1: Leur
2: autres.
3: Tu as été testé et tu as dit, on allait quand même vite, mais on n'a pas donné tout ce qu'on pouvait. pense qu'en fin de semaine, tu vas donner ce que tu
2: en
3: peux.
2: En fin de semaine, je vous dirais que évidemment vendredi, on a une session de testing, puis on a un time trial, donc on va y aller étape par étape, mais ouais, c'est certain que rendu à samedi et dimanche, on va pousser la machine au maximum.
3: Ouais. Et là, tu me disais que la machine est déjà rendue dans les puits. T'as été le premier ce matin à aller te positionner dans le parc sauvé.
2: Absolument. En fait, à 4h45, on était déjà debout, nous autres, en train de laver.
1: Hey, ben on s'est peut-être croisés.
2: Ah, ben, peut-être, mais à 4h45, on était debout, présent. On lavait l'embarcation, la remorque, tout l'équipement. Et puis, à 6h45, on était présent dans les puits ce matin.
3: Wow. Fait que là, pour le reste de la fin de semaine, tu vas être là parce que là, il y a la soirée, il y a le souper, il y a la soirée Matelang, demain, encore des soirées. Mais l'important, c'est les courses. Tu vas être bien prêt avec ton équipe. Justine Marcon, on te souhaite la meilleure des chances pour la fin de semaine.
1: Puis amuse-toi, prends-le, tu sais, parce que c'est un gros retour pour toi. Puis je pense que les gens, en tout cas, quand on a su que tu revenais, je suis pas la seule qui était super contente de cette nouvelle-là. Fait que prends cette dose d'amour-là. Je pense que tu le mérites amplement.
2: Merci, c'est gentil.
3: Sois prudent. En fin de semaine, le GP10, puis je t'attends sur les quais.
1: Salut, merci, bon week-end. Bye-bye.
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1: Ce matin, on est dans le country. Yann, on se met dans le bain pour ce soir, soirée country. Il annonce 30 % de pluie. Là, capotez pas avec ça. Là. Ça va peut-être bien passer à côté. Je le dis souvent, on a un microclimat ici à Valleyfield. Alors ce matin, ben, je vous offre celui qui est la tête d'affiche de ce soir. Il s'appelle Matt Lang. Le voici avec Turner On.
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0: Chanson qu'on entend moins, hein, ouais. Mais si vous êtes fan comme moi de Matt Lang, vous savez que c'est une chanson qui figure sur son album More, sorti en 2020. Gros album, mais d'ailleurs, ça. Que j'écoute très, très souvent. Alors, c'est mon choix ce matin.
1: Gros album et grosse soirée ce soir, évidemment. Si Matt Lang est là, ça lui prend une première partie et c'est assuré par une formation québécoise qu'on aime beaucoup, qu'on voit souvent dans la région. Entre autres, chez Barabbas, c'est la formation Deluxe Rodeo Band qui seront donc en spectacle au Régate ce soir, en première partie de Matt Lang, un groupe québécois que j'adore. Les voici avec Genuine.

0: Hey, ça donne le goût hein, d'aller prendre un verre ce soir devant le spectacle de se mettre un chandail de loup. Ah ben j'ai un chandail de loup, je vais être là ce soir. Deluxe Rodeo Band qui sera en première partie de Matt Lang ce soir. Et je vous les offrais avec Genuine en ce jeudi 9 juillet.
1: C'est un très bon choix, Yann. Ouais, puis j'avoue que j'ai hâte de voir les deux ce soir. Oui, Deluxe Rodeo Band et Matt Lang. Et ce matin, ben les auditeurs qui ont préféré Matt Lang, se l'offre à l'instant. Puis Yann, on se retrouve demain, mais cette fois-ci au 88.1 FM. C'est la radio temporaire. Ouais. On loue, si on veut, ce poste-là. Donc, 88.1 FM, on va être là de 8h à 9h demain. Manquez pas ça sur le site ou même à la maison. Vous pouvez quand même le pogner, le capter. Ouais. Alors, ben, bon week-end des regards, Yann. Salut!

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2: Bonjour, madame, monsieur. Ici Yannick Michaud et voici vos informations. Gravité Média sur le nouveau Max 103. Mis en vente l'an dernier, le site de l'usine de pneus Goodyear de Salaberry de Valleyfield a été acquis par l'homme d'affaires Luc Poirier au coût de 29,5 millions de dollars. La transaction conclue la semaine dernière avec la multinationale américaine marque une étape importante dans l'histoire industrielle de la ville. Elle a été annoncée officiellement lors d'un point de presse tenu mercredi devant l'usine du boulevard Monseigneur Langlois. L'homme d'affaires bien connu pour sa participation à l'émission Dans l'œil du dragon, parle d'une acquisition intéressante en termes de superficie. Il parle d'un investissement à long terme qui pourrait se développer en deux ou trois phases. Le site représente une superficie totale de 6,7 millions de pieds carrés, alors que les bâtiments occupent un peu plus d'un million de pieds carrés. Il confirme du même coup que le centre de mélange, qui occupe une superficie de quelques 400 000 pieds carrés sur le site, demeurera en opération le plus longtemps possible, il l'espère, sous forme de location à long terme. Sinon, le site pourrait accueillir autant du commercial, de l'industriel ou du résidentiel. Salaberry de Valleyfield va entraîner un parc de chaque quartier dans une immersion culturelle inspirée d'une région du monde dans le cadre de sa programmation culturelle estivale. Une prestation musicale sur le coup de 19 heures suivie de la projection d'un film permettront d'une certaine façon aux citoyens de découvrir le monde. Ces soirées de quartier auront lieu les mercredis et débuteront à 17 heures avec diverses animations, jeux gonflables et maquillages. La première avait lieu hier et se poursuit les 15, 22 et 29 juillet, ainsi que les 5, 12 et 19 août. Le museau et les découvertes littéraires Biblioclub collaborent aux soirées, tout comme le Joker Pub Ludique qui animera un quiz animé à compter de 18 heures chaque mercredi. La programmation complète se trouve dans l'article en ligne du Journal Saint-François. Voilà ce qui complète. Pour plus de détails, consultez le www.journalsaintfrançois.ca.
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2: Aujourd'hui, dans le cadre de notre chronique avec la bibliothèque Armand Frappier, deux invités en studio, Roxane Poisson et Cynthia Carrier. Bon matin à vous deux.
3: Bonjour.
2: Je suis contente de vous avoir les deux ici en studio parce qu'on a plusieurs sujets super intéressants ce matin à aborder ensemble. Premièrement, ben Roxane, c'est l'été, alors l'horaire de la bibli qui est un petit peu modifié.
3: Ben oui, on a basculé vers nos horaires d'été, donc avis là, à nos habitués, à notre clientèle. La bibliothèque ouvre durant la semaine à 10 heures et puis on est ouvert de 10 à 18 heures, sauf le lundi à Armand Frappier, on est ouvert jusqu'à 20 heures. Puis à la succursale de Saint-Timothée, en fait, c'est les jeudis soir où on est ouvert là, jusqu'à 20 heures. Voilà, ouais. Vous pouvez aussi venir la fin de semaine de midi à 16 heures à Armand-Frappier. C'est fermé à Saint-Timothée pour l'été. Donc, pour consulter nos horaires là, avec plus de détails, tout est disponible sur le site web de la ville.
2: Oui, ça se trouve super facilement là, sur le site web. Vous tapez « bibliothèque » et ça va être réglé. Vous allez voir l'horaire complet.
3: Exact. Puis je voudrais en profiter aussi là pour rappeler qu'à la bibliothèque, les gens peuvent venir faire leur carte Accès Valleyfield. Hein? C'est le beau temps, c'est le temps de renouveler la carte là pour profiter de l'ensemble des activités estivales.
2: Oui. Et vous pouvez l'avoir sur l'application là de la ville, Espace Citoyen. Vous allez l'avoir sur votre téléphone. Tout va bien aller.
3: Oui. Ensuite. Puis on encourage même les gens à les faire eux-mêmes en ligne. Oui. Là, c'est possible maintenant là. Puis nous, on va recevoir leur demande, puis on va la traiter. Donc, c'est vraiment rapide. Pas besoin de carte physique comme telle. Mm-hmm. On peut tout faire ça.
2: Rapide et efficace.
3: Exactement, en numérique.
2: Cynthia, de ton côté, tu nous parles ce matin du Biblioclub.
4: Oui, effectivement, le Biblioclub se poursuit cet été. C'est un club de lecture mettant en œuvre des auteurs québécois qui est offert aux 0 à 17 ans. Puis en ce moment, on est rendu à plus de 150 inscriptions. Là. Ah, okay. Ça fait super bien. On est juste au début de l'été. Un petit rappel, là, la bibliothèque est présente aux soirées de quartier. Ça a lieu à chaque mercredi dans un parc différent de la ville. Vous allez pouvoir profiter de lecture, de jeux de société, de dessin, coloriage et tout ça. Même chose, on va être présent aux festivités des régates ce vendredi 10 juillet. Vous allez pouvoir nous retrouver entre le chocolaterie Giroux et le Sport Expert. Donc, si vous avez besoin d'un petit moment relax autour des régates, on va être présent avec de la lecture, des casques aussi anti-bruit, jeux de société, dessin et tout ça. Puis peut-être une petite... vous allez peut-être pouvoir vous inscrire aussi au Biblioclub en même temps.
2: Wow! Ben c'est des belles activités. Vous êtes une belle équipe aussi, tu sais, qui accueille les gens là, sur place. les soirées de quartier, toute la programmation, ça se retrouve sur le site web de la ville dans la programmation estivale. Moi, j'en parle à chaque jour parce que je trouve ça vraiment intéressant. Puis cette semaine, soirée de quartier, c'était au parc Saint-Joseph-Artisan. Ça a super bien été. Ça a été une belle activité. Roxane, en terminant, ben on veut tout savoir sur le déménagement. Comment que ça se passe? Qu'est-ce qui se passe actuellement à la bibliothèque?
3: Mais oui, je rappelle que la bibliothèque Armand Frappier va déménager premier trimestre là, de 2027. Mm-hmm. Donc, en attendant, nous, on se prépare là, à ce grand événement. Donc, on va déménager à côté de l'aréna Michel Rochefort. Oui. Là, on va...
2: prendre les locaux, là, directement.
3: Exactement. Ouais. Exactement. Donc, en ce moment, là, depuis le début de la semaine, on a commencé à séparer nos collections. Donc, actuellement, les collections de la ville et du cégep sont sur les mêmes rayons. Donc, les usagers vont voir là, tout au long de l'été, on va section par section départager nos collections pour vraiment avoir une section cégep, une section ville. Donc, ça se pourrait que les usagers aient un peu de difficulté à se retrouver là, au cours des prochaines semaines, mais encore une fois, notre personnel est là, est disponible, puis ça va lui faire plaisir là, d'orienter.
2: Ben oui, n'hésitez pas à faire appel. Soyez pas gênés de dire « Hey, mon Dieu, je me retrouve pas. » Là, aidez-moi.
3: On est là pour ça, vraiment.
2: Certains, toutes ces informations-là, je vous invite à consulter le site web de la ville. Page Facebook aussi de la bibliothèque. Il y a des belles photos toujours qui sont publiées. Puis si vous n'êtes pas encore inscrit au Biblioclub, là, amenez votre enfant directement à la bibliothèque Armand Frappier. Je vous souhaite un bon week-end, les filles. Profitez-en. Puis on se reparle très, très bientôt. Bonne journée.
3: Bye-bye.

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2: Bonjour, madame, monsieur. Ici Yannick Michaud et voici vos informations. Gravité Média sur le nouveau Max 103. Mis en vente l'an dernier, le site de l'usine de pneus Goodyear de Salaberry de Valleyfield a été acquis par l'homme d'affaires Luc Poirier au coût de 29,5 millions de dollars. La transaction conclue la semaine dernière avec la multinationale américaine marque une étape importante dans l'histoire industrielle de la ville. Elle a été annoncée officiellement lors d'un point de presse tenu mercredi devant l'usine du boulevard Monseigneur Langlois. L'homme d'affaires bien connu pour sa participation à l'émission Dans l'œil du dragon parle d'une acquisition intéressante en termes de superficie. Il parle d'un investissement à long terme qui pourrait se développer en deux ou trois phases. Le site représente une superficie totale de 6,7 millions de pieds carrés, alors que les bâtiments occupent un peu plus d'un million de pieds carrés. Il confirme du même coup que le centre de mélange, qui occupe une superficie de quelques 400 000 pieds carrés sur le site, demeurera en opération le plus longtemps possible, il l'espère, sous forme de location à long terme. Sinon, le site pourrait accueillir autant du commercial, de l'industriel ou du résidentiel. Salaberry de Valleyfield va entraîner un parc de chaque quartier dans une immersion culturelle inspirée d'une région du monde dans le cadre de sa programmation culturelle estivale. Une prestation musicale sur le coup de 19 heures suivie de la projection d'un film permettront d'une certaine façon aux citoyens de découvrir le monde. Ces soirées de quartier auront lieu les mercredis et débuteront à 17 heures avec diverses animations, jeux gonflables et maquillage. La première avait lieu hier et se poursuit les 15, 22 et 29 juillet, ainsi que les 5, 12 et 19 août. Le museau et les découvertes littéraires Biblioclub collaborent aux soirées, tout comme le Joker Pub Ludique qui animera un quiz animé à compter de 18 heures chaque mercredi. La programmation complète se trouve dans l'article en ligne du Journal Saint-François. Voilà ce qui complète. Pour plus de détails, consultez le www.journalsaintfrançois.ca.
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Mis en vente l'an dernier, le site de l'usine de pneus Goodyear de Salaberry de Valleyfield a été acquis par l'homme d'affaires Luc Poirier au coût de 29,5 millions de dollars. La transaction conclue la semaine dernière avec la multinationale américaine marque une étape importante dans l'histoire industrielle de la ville. Elle a été annoncée officiellement lors d'un point de presse tenu mercredi devant l'usine du boulevard Monseigneur Langlois. L'homme d'affaires bien connu pour sa participation à l'émission Dans l'œil du dragon parle d'une acquisition intéressante en termes de superficie. Il parle d'un investissement à long terme qui pourrait se développer en deux ou trois phases. Le site représente une superficie totale de 6,7 millions de pieds carrés, alors que les bâtiments occupent un peu plus d'un million de pieds carrés. Il confirme du même coup que le centre de mélange, qui occupe une superficie de quelque 400 000 pieds carrés sur le site, demeurera en opération le plus longtemps possible, il l'espère, sous forme de location à long terme. Sinon, le site pourrait accueillir autant du commercial, de l'industriel ou du résidentiel. Salaberry de Valleyfield devait entraîner un parc de chaque quartier dans une immersion culturelle inspirée d'une région du monde dans le cadre de sa programmation culturelle estivale. Une prestation musicale sur le coup de 19 heures suivie de la projection d'un film permettront d'une certaine façon aux citoyens de découvrir le monde. Ces soirées de quartier auront lieu les mercredis et débuteront à 17 heures avec diverses animations, jeux gonflables et maquillage. La première avait lieu hier et se poursuit les 15, 22 et 29 juillet, ainsi que les 5, 12 et 19 août. Le museau et les découvertes littéraires Biblioclub collaborent aux soirées, tout comme le Joker Pub Ludique qui animera un quiz animé à compter de 18 heures chaque mercredi. La programmation complète se trouve dans l'article en ligne du Journal Saint-François. Voilà ce qui complète. Pour plus de détails, consultez le www.journalsaintfrançois.ca.

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4: Bonjour, madame, monsieur. Ici Yannick Michaud et voici vos informations. Gravité Média sur le nouveau Max 103. Mis en vente l'an dernier, le site de l'usine de pneus Goodyear de Salaberry de Valleyfield a été acquis par l'homme d'affaires Luc Poirier au coût de 29,5 millions de dollars. La transaction conclue la semaine dernière avec la multinationale américaine marque une étape importante dans l'histoire industrielle de la ville. Elle a été annoncée officiellement lors d'un point de presse tenu mercredi devant l'usine du boulevard Monseigneur Langlois. L'homme d'affaires bien connu pour sa participation à l'émission Dans l'œil du dragon parle d'une acquisition intéressante en termes de superficie. Il parle d'un investissement à long terme qui pourrait se développer en deux ou trois phases. Le site représente une superficie totale de 6,7 millions de pieds carrés, alors que les bâtiments occupent un peu plus d'un million de pieds carrés. Il confirme du même coup que le centre de mélange, qui occupe une superficie de quelques 400 000 pieds carrés sur le site, demeurera en opération le plus longtemps possible, il l'espère, sous forme de location à long terme. Sinon, le site pourrait accueillir autant du commercial, de l'industriel ou du résidentiel. Salaberry de Valleyfield va entraîner un parc de chaque quartier dans une immersion culturelle inspirée d'une région du monde dans le cadre de sa programmation culturelle estivale. Une prestation musicale sur le coup de 19 heures suivie de la projection d'un film permettront d'une certaine façon aux citoyens de découvrir le monde. Ces soirées de quartier auront lieu les mercredis et débuteront à 17 heures avec diverses animations, jeux gonflables et maquillage. La première avait lieu hier et se poursuit les 15, 22 et 29 juillet, ainsi que les 5, 12 et 19 août. Le museau et les découvertes littéraires Biblioclub collaborent aux soirées, tout comme le Joker Pub Ludique qui animera un quiz animé à compter de 18 heures chaque mercredi. La programmation complète se trouve dans l'article en ligne du Journal Saint-François. Voilà ce qui complète. Pour plus de détails, consultez le www.journalsaintfrançois.ca.
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1: Bonjour, madame, monsieur. Ici Yannick Michaud et voici vos informations. Gravité Média sur le nouveau Max 103. Mis en vente l'an dernier, le site de l'usine de pneus Goodyear de Salaberry de Valleyfield a été acquis par l'homme d'affaires Luc Poirier au coût de 29,5 millions de dollars. La transaction conclue la semaine dernière avec la multinationale américaine marque une étape importante dans l'histoire industrielle de la ville. Elle a été annoncée officiellement lors d'un point de presse tenu mercredi devant l'usine du boulevard Monseigneur Langlois. L'homme d'affaires bien connu pour sa participation à l'émission Dans l'œil du dragon parle d'une acquisition intéressante en termes de superficie. Il parle d'un investissement à long terme qui pourrait se développer en deux ou trois phases. Le site représente une superficie totale de 6,7 millions de pieds carrés, alors que les bâtiments occupent un peu plus d'un million de pieds carrés. Il confirme du même coup que le centre de mélange qui occupe une superficie de quelques 400 000 pieds carrés sur le site demeurera en opération le plus longtemps possible, il l'espère, sous forme de location à long terme. Sinon, le site pourrait accueillir autant du commercial, de l'industriel ou du résidentiel. Salaberry de Valleyfield va entraîner un parc de chaque quartier dans une immersion culturelle inspirée d'une région du monde dans le cadre de sa programmation culturelle estivale. Une prestation musicale sur le coup de 19 heures suivie de la projection d'un film permettront d'une certaine façon aux citoyens de découvrir le monde. Ces soirées de quartier auront lieu les mercredis et débuteront à 17 heures avec diverses animations, jeux gonflables et maquillage. La première avait lieu hier et se poursuit les 15, 22 et 29 juillet, ainsi que les 5, 12 et 19 août. Le museau et les découvertes littéraires Biblioclub collaborent aux soirées, tout comme le Joker Pub Ludique qui animera un quiz animé à compter de 18 heures chaque mercredi. La programmation complète se trouve dans l'article en ligne du Journal Saint-François. Voilà ce qui complète. Pour plus de détails, consultez le www.journalsaintfrançois.ca.
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